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1: Une minute de silence pour tous ceux qui malheureusement pas connaître Barada.
2: Eh Susi, ou pas? Eh, qui vous dit pas connaître Barada, hein?
3: Pila!
2: Aka Barada, ni garçon à 3 euros!
3: Pouch!
2: Béché, empêchez-moi de dîner, je suis pas 2 euros!
3: Si mal Pila!
2: Demande-moi 2 euros, j'ai dédé!
3: En tout pays!
2: Eh, camarada, c'est pas bien, c'est occupé pas!
1: Ah! Mais pas de moi avec un mémo!
2: Moussika, ou pas t'en yeux zoupé.
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